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Il est brisé, n'y touchez pas. N'y touchez pas. Ces blessures fines et profondes. Ils s'en croisent et pleurent tout bas. Toujours intact au-dessus du monde. Toujours intact au-dessus du monde. N'y touchez pas. La fleur de son amour périt. Puis le cœur se fend de lui-même, effleurant le cœur meurtri. Souvent aussi la main qu'on aime, effleurant le cœur. N'y touchez pas, il est brisé. Personne encore ne s'en doute. Le suc des fleurs s'est épuisé. Son eau fraîche a fui goutte à goutte. On a fait lentement le tour d'une marche invisible sur montant le cristal chaque jour. Et la légère meurtrissure portant le cristal chaque jour d'une marche invisible et sûre. On a fait lentement le tour, goutte à goutte. Aucun bruit ne l'a révélé. Le coup de chute effleurait à peine. D'un coup d'éventail révélé. Meurs cette verveine.

0: Oh, das klingt perfekt. Das klingt genau wie Berlin jetzt. So, das ist Reboot FM und wir haben noch 20 Minuten mit der Reboot FM und Radio Grenouille in Marseille über Gentrifizierung. Bitte, Kerstin Meyer und Danny Boche, du Mikrofone sind deine. Mach das.
1: Non, d'abord c'est les miens, les microphones. Je n'ai erstmal les micros. Oui, on est toujours sur Reboot FM et puis sur Radio Grenouille à Marseille. Et là, on vient d'entendre le son de Berlin. Et on n'a plus que 20 minutes pour parler de la gentrification. Toujours avec nos invités, Kerstin Meyer, Denis Boquet. Les micros sont à vous.
2: Also was sozusagen jetzt tagesaktuell ist, ist, dass wir haben in Berlin jetzt einen neuen Volksentscheid laufen. Ein Gesetz, mit dem versucht wird, den steigenden Mietpreisen irgendwie entgegenzutreten und sozialen Wohnraum für alle zu schaffen, insbesondere für die ihn sich nicht leisten können mehr in Berlin.
1: Donc là, ce qui est actuel en ce moment, c'est un nouveau référendum qu'on est en train de mettre en place, hein, donc sur les loyers, en fait, pour encadrer les loyers et aussi pour les logements sociaux, de permettre à tous les gens d'avoir un logement, en fait. Ceux aussi qui ne peuvent pas se le permettre.
2: Und wahrscheinlich natürlich aus der Erfahrung der großen Niederlage vom Volksentscheid Tempelhofer Feld letzten Jahres hat der Senat diesmal keinen Beschimpfungskurs eingeschlagen.
1: Alors certainement après sa défaite, sa cruelle défaite donc sur le référendum concernant Tempelhof, cette fois le Sénat a pas essayé de nous injurier ou de nous reprocher des choses.
0: Bitte erklären, was ein Beschimpfungskurs ist.
2: Also die Bürgerinitiative Tempelhofer Feld wurde quasi nicht ernst genommen. Und die Politik ist ein bisschen hinterhergerannt mit dem Verstehen, dass da sich doch große Zahlen und eben eine große Zustimmung irgendwie aufbaut und haben eigentlich Einzelpersonen oder die Initiative einfach diffamiert, bis zum Schluss.
1: Mais en fait, tu peux expliquer ce que t'entends par injurier, enfin oui, ne pas. Ben en fait, c'est simplement que le Sénat nous a pas pris au sérieux, hein, et que ils ont même critiqué jusqu'au bout l'initiative en soi, l'initiative 100% Tempelhofer Feld, diminuée, critiquée, méprisée, aussi bien l'initiative que les gens, les individus qui faisaient partie. Donc ils nous traitaient de bourgeois.
2: Ja, ouais. Spießer oder Provinzialisten.
1: Ah, de Provinzialisten.
2: Das ist jetzt nicht mehr der Fall. Der Senat hat großen Respekt, kommt dazu, dass er die Akteure kennt. Die sind seit 3 Jahren oder so oder länger im politischen Dialog miteinander.
1: Donc maintenant, ce n'est plus le cas. Hein. Le Sénat fait preuve vraiment d'un grand respect. Ça vient aussi du fait qu'il connaît les acteurs depuis 3 ans. C'est des gens qui sont engagés là depuis 3 ans.
2: Ja. Der Dialog bisher war immer ohne Ergebnis. Deswegen jetzt ja auch der Volksentscheid, der geplant wird. Aber der Senat hat natürlich also überhaupt kein Interesse oder versucht alles zu tun, damit diese Abstimmung nicht stattfindet. Denn die Alors, Abstimmung ist geplant für denselben Tag wie die Abgeordnetenhauswahl nächstes Jahr in Berlin.
1: Alors le dialogue hein, jusqu'à présent est sans résultat et le Sénat en fait fait tout pour que ce référendum n'ait pas lieu parce que c'est prévu le même jour que le vote de la Chambre des députés à Berlin.
2: Also im Moment prüfen sie sogar, ob sie nicht verfassungsgerichtlich gegen den Volksentscheid vorgehen wollen.
1: Et en ce moment, ils sont même en train de regarder si constitutionnellement, ils pourraient pas poser une plainte en fait contre ce référendum, empêcher ce référendum en tous les cas.
2: Und jetzt vielleicht noch mal die Frage an dich, wie stehst du denn dazu?
1: Alors maintenant une question à toi, Denis, toi, qu'est-ce que tu en penses de tout ça?
3: Ich denke, dass die Frage jetzt in Berlin, dass es einen Dialog gibt, ist man wieder in die Lage, wo die West-Berlin war in 1977. Das ist die erste Idee für eine neue soziale Politik, die erste Idee für eine IBA, internationale Baustellung, die diese Politik als Modell schaffen könnte. Und es hat am Ende der 70er, am Anfang von 80er Jahre gut funktioniert, trotz aller Probleme und Grenzen. Aber in Berlin 21. Jahrhundert, es hat bisher nicht funktioniert. Ja.
1: Donc je pense que la question essentielle maintenant qu'il y a un dialogue, donc, c'est est-ce qu'on ne serait pas de nouveau dans la situation dans laquelle on était en 1977 à Berlin-Est, avec...
3: Berlin-Ouest.
1: À Berlin-Ouest, pardon. C'est bien écrit en plus,
3: c'est
1: mais... non, non, non, non, c'est moi. Donc avec voilà, une nouvelle, vraiment une nouvelle politique, ces initiatives, un vrai modèle, comme il y avait à l'époque de l'exposition internationale de...
3: Oui, c'est-à-dire l'invention d'un modèle d'urbanisme qui soit une politique sociale, qui prenne en compte les impulsions de la société civile, qui prenne en compte les impulsions des alternatifs pour les institutionnaliser d'une manière pas trop caricaturale.
2: Bon.
3: Und jetzt passiert es nicht in Berlin.
2: Ja.
3: Und die IBA 2020 ist tot, weil es kein Dialog, keine Idee gab. Und die Idee ist außer dieser Sphäre. Und um Berlin erneut als Modell für progressive Stadtplanung vorzuschlagen, muss man was erfinden, um eine Institutionalisierung zu schaffen oder mindestens ein produktives Dialog und nicht nur diese Opposition zwischen ein Senat, der nur mit Investoren spricht, und eine Zivilgesellschaft, die nur dagegen kämpfen kann. Und gibt es genug Kreativität in Berlin, um diese neue politische Sphäre zu schaffen.
1: Alors, est-ce que... Oh, là, ça va être difficile.
3: Je veux bien, là.
1: Ouais,
3: non,
1: là
3: l'idée, ce serait de dire, est-ce qu'il y a suffisamment d'inventivité politique à Berlin aujourd'hui pour faire que cette opposition entre un Sénat qui a tourné sa politique d'urbanisme uniquement ou majoritairement vers l'attractivité pour les investisseurs, et une société civile qui s'est mobilisée contre ça, mais aussi en dehors de cette sphère. Donc est-ce qu'il y a suffisamment d'inventivité institutionnelle, politique, aujourd'hui, pour proposer un nouveau modèle d'urbanisme qui serait plus proche des habitants, qui inclurait plus de participation, et qui en même temps sortirait de la dichotomie du Stop ou encore.
2: Da möchte ich vielleicht doch nochmal erwidern, dass es nicht darum geht, nur etwas zu verhindern. Und das aktuelle Gesetz der Mieteninitiativen ist ein gutes Beispiel dafür. Es ist ein sehr konstruktives, sehr kompliziertes und sehr positiv formuliertes Gesetz. Also zum Beispiel die kommunalen Wohnungsbaugesellschaften wieder gemeinnützig werden zu lassen, ist ja keine Frontalopposition, sondern ist noch nicht mal etwas sehr Radikales. Ja?
1: Also das ist. Je vais contredire un petit peu là. Hein. Il s'agit pas avec ces initiatives toujours seulement d'empêcher quelque chose. Là, la loi qu'on est en train de mettre en place avec donc avec cette initiative de référendum pour les loyers, c'est quelque chose d'extrêmement constructif, d'extrêmement positif, et c'est pas un refus frontal de quelque chose.
2: Ja, und man stellt ja auch fest, dass sehr viel Fachkompetenz jetzt eigentlich auf Bürgerseite vorhanden ist, vielleicht sogar mehr manchmal als auf Verwaltungsseite.
1: Et donc ce qu'on constate aussi, c'est qu'il y a de plus en plus de compétences spécifiques du côté des citoyens, peut-être qui sont même plus compétents spécifiquement que du côté de l'administration.
2: Man stellt auch fest, dass auch in den Parteien solche Fachkompetenzen offensichtlich nicht mehr stark vorhanden ist und dass auch die Willensbildung in den Parteien offensichtlich auch von gestern ist. Denn dieser Mietenvolksentscheid, schon wie auch der letzte, spaltet zum Beispiel die SPD.
1: Ja. Et donc ce qu'on voit aussi, c'est que ces compétences spécifiques, elles ne sont pas forcément présentes du tout dans les partis politiques, les partis politiques représentés, et aussi qu'elles divisent, cette loi-là sur ce référendum sur les loyers divise, et notamment au sein du SPD, du Parti Social-Démocrate.
2: Und das alles eigentlich, um ein Plädoyer zu machen für diese Formen der direkten Demokratie, weil es im Moment die einzigen sind, die Bürgern die Möglichkeit geben, auf Augenhöhe zu diskutieren.
1: Et c'est un Plädoyer là que je fais pour cette démocratie directe, parce que c'est la seule forme qui permet justement aux citoyens de discuter sur un pied d'égalité avec l'administration.
2: Und der Mietenvolksentscheid ein sehr gutes Beispiel, denn die Akteure haben über Jahre sehr kompetent an runden Tischen und im Politikdialog mit dem Senat verhandelt, ohne Resultat.
1: Et là, le référendum, c'est vraiment un bon exemple, parce que ça fait des années qu'ils disent

0: auch das Risiko, keine Stimme zu geben an Bevölkerungen, die vielleicht nicht dieses kulturelles Kapital haben und auch diese professionellen Kompetenzen. Und was wichtig wäre, ist die Methode zu erweitern, um Partizipation zu erlauben, auch für andere soziologische Milieu.
1: Mais ce qu'on constate aussi, c'est qu'on sait très bien qu'il y a des gens qui ne peuvent pas participer à ces discussions parce qu'ils n'ont pas les compétences, parce qu'ils n'ont pas le background nécessaire pour participer à ça. Donc est-ce que ça ne les exclut pas, et est-ce qu'on ne pourrait pas imaginer un autre modèle, agrandir, enfin, ce modèle, aller au-delà des gens qui font partie, donc des acteurs qui sont compétents, etc., pour ne pas courir le risque d'exclure certaines personnes de ces processus de démocratie participative?
2: Da gibt es einen Unterschied, glaube ich, in der Beurteilung von Beteiligungsverfahren und der direkten Demokratie. Die direkte Demokratie gibt jedem Bürger, der das Wahlrecht hat, eine Stimme. Das ist der Unterschied.
1: Il y a une grande différence entre la participation en fait des citoyens et la démocratie directe. La démocratie directe, elle donne à chaque citoyen le droit de voter, donc à chaque citoyen la possibilité de s'exprimer.
2: Und das Einzige, was wir bedauert haben, ist, dass alle Menschen, die in Berlin schon so lange wohnen oder wohnen und eben nicht das Wahlrecht haben, weil sie keinen deutschen Pass haben oder noch nicht lange genug hier wohnen, die sind ausgeschlossen gewesen.
1: Donc ce qu'on a par contre, effectivement, ce qu'on regrette beaucoup, c'est que dans ce référendum-là, donc il y a des gens qui vivent depuis des années à Berlin, mais parce qu'ils n'ont pas un passeport allemand ou parce qu'ils ne sont pas là depuis assez longtemps, ils n'ont pas eu le droit de s'exprimer à ce moment-là du référendum.
0: Das diese direkte Demokratie zu nutzen, man braucht auch juristische Kompetenzen, auch man braucht Rechtsexperten im Recht, und es ist auch soziologisch diskriminant, und nicht alle potenzielle soziale Bewegungen haben diese Kapazität, solche Experten zu mobilisieren. Und man sieht, dass die schon gentrifizierten Zonen sind besser geschützt als den anderen.
1: Mais tu sais aussi que donc pour effectuer cette démocratie directe, eh bien on a besoin de compétences juridiques, et ce qui exclut certaines personnes. Et là j'ai oublié, pardon.
0: Et du coup, on peut se demander si des zones déjà gentrifiées sont pas plus à même de mener ce genre de mouvement et sont du coup mieux protégées que des zones paradoxalement plus vulnérables.
2: Ja, aber da haben wir, glaube ich, nicht dasselbe Verständnis von dem Verfahren. 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Das ist eigentlich nicht vorstellbar. 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
1: Mais justement, là, avec le référendum, moi, j'ai pas la même compréhension de toi de ce processus. On a vu avec ce référendum qu'en fait, ça a mobilisé plein d'initiatives dans la ville qui ont participé à l'évaluation, pas à l'évaluation du tout, mais à l'écriture de ce projet de loi. Et en fait, par l'association de l'associé, de l'association de l'associé, effectivement, qui n'a pas aujourd'hui accès à ces fameuses compétences juridiques? Et Corti & Co., c'est un très bon exemple pour
2: ça. Und das ganz Wichtige an der direkten Demokratie ist, das Ganze ist am Ende ein Gesetz, das für die ganze Stadt gilt. Ja? Also dass die kommunalen Wohnungsbaugesellschaften wieder gemeinnützig arbeiten, das wird in allen Stadtteilen dann gelten. Ja?
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0: français? Les sociétés municipales de logement social.
2: Voilà. De les rendre nicht profitorientiert.
0: De les rendre en tant que non orientés vers le profit.
2: Voilà.
0: À but non lucratif.
2: Oui. C'est un acte qui va être valable pour toute la ville.
0: Ouais. Und, ja. Ja, und was man muss auch sagen, für Marseille ist das in Berlin solche